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2: 1, 2, 3, bonjour. Je suis la fille d'Alain Barrière. Et je suis ravie d'être parmi vous aujourd'hui. Et je suis disponible pour répondre à toutes vos questions.
3: Gwenaëlle Barrière is bij ons en zegt: hallo luisteraars, ik ben de dochter van Alain Barrière. Ik ben enthousiast om bij jullie te zijn vandaag en beantwoord graag alle vragen. Nou, dat neem ik letterlijk.
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0: chanson « Elle était si jolie ». Zo klonk het toen.
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0: In de veld van 16 deelnemers wonnen Lala Mouskouri, François Zardy en Heidi Brun met Barrière 5. Noorwegen won. Nederland kreeg 0 stemmen. Met Elle était si jolie zet Alain Barrière zichzelf op de kaart. Even later boekte hij een nieuw succes met Ma vie.
2: Ma vie.

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